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0: eine kleine Challenge. Verstehst du etwas?
1: Vous êtes tous et toutes des superstars à votre manière et que c'est pas les autres qui vont décider quel type de superstar vous êtes.
0: Oh mein Gott, was ist denn das? Französisch ist das.